Paris Louis, chers auditeurs, bienvenue sur Hype FM, c'est Arène au micro ce matin pour vous réveiller en musique. Ravi de vous retrouver à l'antenne. Pour nous accompagner ce matin, plein de jolies filles. Non les garçons, ne rêvez pas, les filles c'est dans la radio. Comme Sophie Mrejan, Lily Trovanessian, Eva ou encore Anna Tomasian. Mais sans plus attendre, c'est le featuring rêvé pour Armin Chick, puisqu'il est accompagné du grand rappeur américain Snoop Dogg en personne. Hensima, c'est le titre de la chanson, c'est tout de suite. Bah oui, Hensima.

Elle n'est autre que la femme du chanteur aramé Anna Tovmasyan, que l'on retrouve tout de suite. Nous interprète ici Roskern Avelorten, extrait de son tout premier album. C'est parti, on s'écoute.

Vous êtes bien sur Hype FM, je suis bien avec vous, chers auditeurs. Eva, c'est le prénom de la délicieuse artiste qui arrive tout de suite. Influence Gypsy Latino, voilà un titre qui va vous donner le sourire garanti. Hydra, Eva, c'est maintenant sur Hype FM.

Allez, tout de suite, on retrouve une artiste couverte de prix, Lilith Hovhannessian. Meilleur duo en 2012, meilleur clip vidéo et meilleure chanson en 2013 pour Yesem Horinel, et j'en passe, et des meilleurs. On la retrouve ici avec Conchu, son dernier single, et c'est maintenant, c'est sur Hype FM.

mêlant instruments traditionnels arméniens et R&B à la perfection. Sophie Mkhreyan, la Shakira arménienne, nous interprète tout de suite Mer Urinere, extrait de son dernier album. Montez le son, chers amis, c'est maintenant Sophie Mkhreyan.

C'est déjà fini, chers amis, mais on se retrouve demain pour de nouvelles aventures musicales. C'était Aren au micro d'Hype FM. J'espère que ce programme vous a mis de bonne humeur. En tout cas, moi, ça m'a bien réveillé. Je vous souhaite une très belle journée. Je vous fais plein de batchik. Salut!

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1: Bonjour à tous. Nicole Pachinian estime qu'un référendum sur l'adhésion de l'Arménie à l'Union européenne n'est pas nécessaire. Le Premier ministre a commenté hier les propos du président russe qui, en fin de semaine dernière, s'était exprimé à propos de ce projet d'adhésion, indiquant qu'à son avis, il serait judicieux de prendre une décision au plus vite. Il serait tout à fait logique d'organiser un référendum et de consulter les citoyens arméniens sur leur choix, avait poursuivi Vladimir Poutine. Et si le oui à l'Europe devait l'emporter, alors, avait expliqué le président russe, nous pourrions en tirer les conclusions qui s'imposent et opter pour une rupture à l'amiable, respectueuse et mutuellement avantageuse, avait-il déclaré. Un discours qui laisse entendre que l'Arménie pourrait agir comme bon lui semble, se rapprocher de l'Occident ou rester sous la coupe de la Russie, qui se garderait bien, officiellement, de toute ingérence et surtout de toute mesure de rétorsion. Ce qui est loin d'être le cas, puisque Vladimir Poutine a poursuivi en dressant un parallèle avec l'Ukraine, affirmant que la volonté de Kiev de resserrer ses liens avec l'Union européenne avait déclenché les actions militaires de la Russie. Des propos à rapprocher de ceux d'un député russe de premier plan qui, la semaine dernière, était allé jusqu'à avertir que l'Arménie pourrait connaître le même sort que l'Ukraine si elle continuait à prendre de mauvaises décisions, sous-entendu en se rapprochant de l'Europe. Une menace reprise hier par le président de la Douma, qui a lui aussi rappelé que tout avait commencé ainsi en Ukraine. Réponse donc hier de Nicole Pachinian à ces mises en garde à peine voilées des dirigeants russes. À l'heure actuelle, il n'y a aucune nécessité objective d'organiser un référendum sur le choix entre l'Union européenne et l'Union économique eurasiatique, a-t-il indiqué, ajoutant avoir discuté de cette question avec Vladimir Poutine, auquel il dit avoir répété que tant qu'il n'y aura pas de nécessité des jurés et de facto de faire un choix, nous ne mettrons pas cette question à l'ordre du jour. Tant que nous restons dans l'Union économique euro-asiatique, nous participons pleinement à la prise de décision et tant qu'une telle nécessité ne se présente pas, nous n'avons pas l'intention de soulever une telle question, a poursuivi le Premier ministre, qui a tenu a précisé que l'Arménie n'a jamais eu pour objectif de nuire aux intérêts de la Russie et n'en aura jamais. Nous continuerons à nous laisser guider par les intérêts nationaux de l'Arménie, nous continuerons à approfondir et à développer nos relations avec la Russie tout en étant conscients que ces relations connaissent une transformation inévitable, a conclu Nicole Pachinian, qui affirme par ailleurs avoir établi avec Vladimir Poutine des relations de travail fondées sur la confiance mutuelle. L'Arménie reçoit ses premiers Césars. Les livraisons de ses systèmes français d'artillerie autopropulsée ont commencé 2 ans après l'annonce de l'achat par l'Arménie de ses canons, qui représentent une importante modernisation pour la puissance de feu à longue portée du pays et un autre signe clair de son virage militaire croissant vers l'Occident. Les obusiers montés sur camions français, largement utilisés en Ukraine, sont considérés comme l'un des systèmes d'artillerie les plus mobiles et éprouvés au combat en Europe. Et les premiers exemplaires déjà livrés seront mis à l'honneur lors du défilé militaire qui sera organisé en Arménie pour les célébrations de l'indépendance de 1918 le 28 mai prochain. On a en effet pu les apercevoir sur la vidéo de la répétition de cette parade militaire diffusée hier sur les réseaux sociaux. Ce sont donc ces canons César, mais on s'en doutait déjà, auxquels faisait allusion Nicole Pachinian la semaine dernière lorsqu'il a indiqué « Vous allez voir le 28 mai ce que Macron a fait pour l'Arménie » alors qu'on lui demandait, lors de son point presse, ce que le président français avait fait pour le pays, sous-entendu en dehors de ses déclarations durant les sommets européens qui s'étaient tenus à Yerevan. La coopération militaire entre la France et l'Arménie, qui se concrétise ainsi avec ses premières livraisons de canons César, est appelée à s'étoffer dans les prochains mois. Un contrat a été conclu pour la fourniture de 6 hélicoptères H-145 de gamme civile à l'armée et celle d'équipement pour les forces spéciales. La coopération de défense inclut déjà un volet aérien avec la commande de 3 radars français et la formation par la France de soldats arméniens. Une délégation de l'Assemblée parlementaire du Conseil de l'Europe est en Arménie depuis hier. L'objectif de cette visite de 48 heures est de se familiariser avec la campagne électorale en vue des élections prévues le 7 juin, ainsi qu'avec les développements politiques en cours. Dans ce but, les délégués de l'APC ont déjà rencontré les représentants de l'Arménie auprès de cette instance européenne, ainsi que le vice-président du Parlement. Et ils poursuivront leurs échanges aujourd'hui avec les différentes formations politiques en lice pour les législatives. Poursuite des discussions arméno-américaines sur la mise en œuvre du projet TRIP. Une délégation du gouvernement américain est arrivée hier en Arménie afin d'examiner l'état d'avancement des travaux liés à la future route dite Trump et discuter les modalités pratiques d'ouverture de cette route de transit. Aucun nom des représentants américains n'a été divulgué par le gouvernement, qui était représenté par son vice-premier ministre, Meher Grigorian. Le communiqué indique que les parties ont discuté et convenu d'un certain nombre de questions opérationnelles et juridiques liées à la mise en œuvre du projet TRIP. On notera que l'ambassade des États-Unis à Yerevan n'a pas immédiatement publié de compte-rendu des discussions et la DFC, l'agence gouvernementale américaine finançant des projets de développement à l'étranger et fournissant une assurance contre les risques politiques, n'a pas non plus fait de déclaration. Voilà pour l'actualité de ce jour. Merci de votre attention et bonne journée.

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1: Bonjour à tous. Nicole Pachinian estime qu'un référendum sur l'adhésion de l'Arménie à l'Union européenne n'est pas nécessaire. Le Premier ministre a commenté hier les propos du président russe qui, en fin de semaine dernière, s'était exprimé à propos de ce projet d'adhésion, indiquant qu'à son avis, il serait judicieux de prendre une décision au plus vite. Il serait tout à fait logique d'organiser un référendum et de consulter les citoyens arméniens sur leur choix, avait poursuivi Vladimir Poutine. Et si le oui à l'Europe devait l'emporter, alors, avait expliqué le président russe, nous pourrions en tirer les conclusions qui s'imposent et opter pour une rupture à l'amiable, respectueuse et mutuellement avantageuse, avait-il déclaré. Un discours qui laisse entendre que l'Arménie pourrait agir comme bon lui semble, se rapprocher de l'Occident ou rester sous la coupe de la Russie, qui se garderait bien, officiellement, de toute ingérence et surtout de toute mesure de rétorsion. Ce qui est loin d'être le cas, puisque Vladimir Poutine a poursuivi en dressant un parallèle avec l'Ukraine, affirmant que la volonté de Kiev de resserrer ses liens avec l'Union européenne avait déclenché les actions militaires de la Russie. Des propos à rapprocher de ceux d'un député russe de premier plan qui, la semaine dernière, était allé jusqu'à avertir que l'Arménie pourrait connaître le même sort que l'Ukraine si elle continuait à prendre de mauvaises décisions, sous-entendu en se rapprochant de l'Europe. Une menace reprise hier par le président de la Douma, qui a lui aussi rappelé que tout avait commencé ainsi en Ukraine. Réponse donc hier de Nicole Pachinian à ces mises en garde à peine voilées des dirigeants russes. À l'heure actuelle, il n'y a aucune nécessité objective d'organiser un référendum sur le choix entre l'Union européenne et l'Union économique eurasiatique, a-t-il indiqué, ajoutant avoir discuté de cette question avec Vladimir Poutine, auquel il dit avoir répété que tant qu'il n'y aura pas de nécessité des jurés et de facto de faire un choix, nous ne mettrons pas cette question à l'ordre du jour. Tant que nous restons dans l'Union économique euro-asiatique, nous participons pleinement à la prise de décision et tant qu'une telle nécessité ne se présente pas, nous n'avons pas l'intention de soulever une telle question, a poursuivi le Premier ministre, qui a tenu a précisé que l'Arménie n'a jamais eu pour objectif de nuire aux intérêts de la Russie et n'en aura jamais. Nous continuerons à nous laisser guider par les intérêts nationaux de l'Arménie, nous continuerons à approfondir et à développer nos relations avec la Russie, tout en étant conscients que ces relations connaissent une transformation inévitable, a conclu Nicole Pachinian, qui affirme par ailleurs avoir établi avec Vladimir Poutine des relations de travail fondées sur la confiance mutuelle. L'Arménie reçoit ses premiers Césars. Les livraisons de ses systèmes français d'artillerie autopropulsée ont commencé 2 ans après l'annonce de l'achat par l'Arménie de ses canons, qui représentent une importante modernisation pour la puissance de feu à longue portée du pays et un autre signe clair de son virage militaire croissant vers l'Occident. Les obusiers montés sur camions français, largement utilisés en Ukraine, sont considérés comme l'un des systèmes d'artillerie les plus mobiles et éprouvés au combat en Europe. Et les premiers exemplaires déjà livrés seront mis à l'honneur lors du défilé militaire qui sera organisé en Arménie pour les célébrations de l'indépendance de 1918 le 28 mai prochain. On a en effet pu les apercevoir sur la vidéo de la répétition de cette parade militaire diffusée hier sur les réseaux sociaux. Ce sont donc ces canons César, mais on s'en doutait déjà, auxquels faisait allusion Nicole Pachinian la semaine dernière lorsqu'il a indiqué « Vous allez voir le 28 mai ce que Macron a fait pour l'Arménie alors qu'on lui demandait, lors de son point presse, ce que le président français avait fait pour le pays, sous-entendu en dehors de ses déclarations durant les sommets européens qui s'étaient tenus à Yerevan. La coopération militaire entre la France et l'Arménie, qui se concrétise ainsi avec ses premières livraisons de canons César, est appelée à s'étoffer dans les prochains mois. Un contrat a été conclu pour la fourniture de 6 hélicoptères H-145 de gamme civile à l'armée et celle d'équipement pour les forces spéciales, La coopération de défense inclut déjà un volet aérien avec la commande de 3 radars français et la formation par la France de soldats arméniens. Une délégation de l'Assemblée parlementaire du Conseil de l'Europe est en Arménie depuis hier. L'objectif de cette visite de 48 heures est de se familiariser avec la campagne électorale en vue des élections prévues le 7 juin, ainsi qu'avec les développements politiques en cours. Dans ce but, les délégués de l'APC ont déjà rencontré les représentants de l'Arménie auprès de cette instance européenne, ainsi que le vice-président du Parlement. Et ils poursuivront leurs échanges aujourd'hui avec les différentes formations politiques en lice pour les législatives. Poursuite des discussions arméno-américaines sur la mise en œuvre du projet TRIP. Une délégation du gouvernement américain est arrivée hier en Arménie afin d'examiner l'état d'avancement des travaux liés à la future route dite Trump et discuter les modalités pratiques d'ouverture de cette route de transit. Aucun nom des représentants américains n'a été divulgué par le gouvernement qui était représenté par son vice-premier ministre, Meher Grigorian. Le communiqué indique que les parties ont discuté et convenu d'un certain nombre de questions opérationnelles et juridiques liées à la mise en œuvre du projet TRIP. On notera que l'ambassade des États-Unis à Yerevan n'a pas immédiatement publié de compte-rendu des discussions et la DFC, l'agence gouvernementale américaine finançant des projets de développement à l'étranger et fournissant une assurance contre les risques politiques, n'a pas non plus fait de déclaration. Voilà pour l'actualité de ce jour. Merci de votre attention et bonne journée.

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1: Bonjour à tous. Nicole Pachinian estime qu'un référendum sur l'adhésion de l'Arménie à l'Union européenne n'est pas nécessaire. Le Premier ministre a commenté hier les propos du président russe qui, en fin de semaine dernière, s'était exprimé à propos de ce projet d'adhésion, indiquant qu'à son avis, il serait judicieux de prendre une décision au plus vite. Il serait tout à fait logique d'organiser un référendum et de consulter les citoyens arméniens sur leur choix, avait poursuivi Vladimir Poutine. Et si le oui à l'Europe devait l'emporter, alors, avait expliqué le président russe, nous pourrions en tirer les conclusions qui s'imposent et opter pour une rupture à l'amiable, respectueuse et mutuellement avantageuse, avait-il déclaré. Un discours qui laisse entendre que l'Arménie pourrait agir comme bon lui semble, se rapprocher de l'Occident ou rester sous la coupe de la Russie, qui se garderait bien, officiellement, de toute ingérence et surtout de toute mesure de rétorsion. Ce qui est loin d'être le cas, puisque Vladimir Poutine a poursuivi en dressant un parallèle avec l'Ukraine, affirmant que la volonté de Kiev de resserrer ses liens avec l'Union européenne avait déclenché les actions militaires de la Russie. Des propos à rapprocher de ceux d'un député russe de premier plan qui, la semaine dernière, était allé jusqu'à avertir que l'Arménie pourrait connaître le même sort que l'Ukraine si elle continuait à prendre de mauvaises décisions, sous-entendu en se rapprochant de l'Europe. Une menace reprise hier par le président de la Douma, qui a lui aussi rappelé que tout avait commencé ainsi en Ukraine. Réponse donc hier de Nicole Pachinian à ces mises en garde à peine voilées des dirigeants russes. À l'heure actuelle, il n'y a aucune nécessité objective d'organiser un référendum sur le choix entre l'Union européenne et l'Union économique eurasiatique, a-t-il indiqué, ajoutant avoir discuté de cette question avec Vladimir Poutine, auquel il dit avoir répété que tant qu'il n'y aura pas de nécessité des jurés et de facto de faire un choix, nous ne mettrons pas cette question à l'ordre du jour. Tant que nous restons dans l'Union économique euro-asiatique, nous participons pleinement à la prise de décision et tant qu'une telle nécessité ne se présente pas, nous n'avons pas l'intention de soulever une telle question, a poursuivi le Premier ministre, qui a tenu a précisé que l'Arménie n'a jamais eu pour objectif de nuire aux intérêts de la Russie et n'en aura jamais. Nous continuerons à nous laisser guider par les intérêts nationaux de l'Arménie, nous continuerons à approfondir et à développer nos relations avec la Russie, tout en étant conscients que ces relations connaissent une transformation inévitable, a conclu Nicole Pachinian, qui affirme par ailleurs avoir établi avec Vladimir Poutine des relations de travail fondées sur la confiance mutuelle. L'Arménie reçoit ses premiers Césars. Les livraisons de ses systèmes français d'artillerie autopropulsée ont commencé 2 ans après l'annonce de l'achat par l'Arménie de ses canons, qui représentent une importante modernisation pour la puissance de feu à longue portée du pays et un autre signe clair de son virage militaire croissant vers l'Occident. Les obusiers montés sur camions français, largement utilisés en Ukraine, sont considérés comme l'un des systèmes d'artillerie les plus mobiles et éprouvés au combat en Europe. Et les premiers exemplaires déjà livrés seront mis à l'honneur lors du défilé militaire qui sera organisé en Arménie pour les célébrations de l'indépendance de 1918 le 28 mai prochain. On a en effet pu les apercevoir sur la vidéo de la répétition de cette parade militaire diffusée hier sur les réseaux sociaux. Ce sont donc ces canons César, mais on s'en doutait déjà, auxquels faisait allusion Nicole Pachinian la semaine dernière lorsqu'il a indiqué « Vous allez voir le 28 mai ce que Macron a fait pour l'Arménie » alors qu'on lui demandait, lors de son point presse, ce que le président français avait fait pour le pays, sous-entendu en dehors de ses déclarations durant les sommets européens qui s'étaient tenus à Yerevan. La coopération militaire entre la France et l'Arménie, qui se concrétise ainsi avec ses premières livraisons de canons César, est appelée à s'étoffer dans les prochains mois. Un contrat a été conclu pour la fourniture de 6 hélicoptères H-145 de gamme civile à l'armée et celle d'équipement pour les forces spéciales. La coopération de défense inclut déjà un volet aérien avec la commande de 3 radars français et la formation par la France de soldats arméniens. Une délégation de l'Assemblée parlementaire du Conseil de l'Europe est en Arménie depuis hier. L'objectif de cette visite de 48 heures est de se familiariser avec la campagne électorale en vue des élections prévues le 7 juin, ainsi qu'avec les développements politiques en cours. Dans ce but, les délégués de l'APC ont déjà rencontré les représentants de l'Arménie auprès de cette instance européenne, ainsi que le vice-président du Parlement. Et ils poursuivront leurs échanges aujourd'hui avec les différentes formations politiques en lice pour les législatives. Poursuite des discussions arméno-américaines sur la mise en œuvre du projet TRIP. Une délégation du gouvernement américain est arrivée hier en Arménie afin d'examiner l'état d'avancement des travaux liés à la future route dite Trump et discuter les modalités pratiques d'ouverture de cette route de transit. Aucun nom des représentants américains n'a été divulgué par le gouvernement qui était représenté par son vice-premier ministre, Meher Grigorian. Le communiqué indique que les parties ont discuté et convenu d'un certain nombre de questions opérationnelles et juridiques liées à la mise en œuvre du projet TRIP. On notera que l'ambassade des États-Unis à Yerevan n'a pas immédiatement publié de compte-rendu des discussions et la DFC, l'agence gouvernementale américaine, finançant des projets de développement à l'étranger et fournissant une assurance contre les risques politiques, n'a pas non plus fait de déclaration. Voilà pour l'actualité de ce jour. Merci de votre attention et bonne journée.

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2: Venez les chéris, prêtez-nous vos oreilles, nous allons vous raconter des histoires.
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4: Bonjour à tous, petits et grands. Je vais vous raconter une histoire extraite des 23 œuvres de Hovhannes Soumanian, choisie et traduite par Alice Varvarian Saboundjian. La prise du fort de Temouk. Eh, hey, mes seigneurs, prêtez l'oreille aux vagabonds ménestrels. Vous, gentes dames et jeunes garçons, écoutez bien ma chanson. Nous ne sommes que des hôtes sur terre. Dès notre naissance, ce 20 jours, on vient, on passe, chacun notre tour, en ce bas monde éphémère. Et passe l'amour, passe le bonheur, beauté, trône ou bien trésor, la mort est nôtre, nous à la mort. L'œuvre de l'homme seul ne meurt. L'œuvre ne meurt, sachez-le bien, siècle après siècle sera là. Bienheureux qui par elle vivra, vivra sans cesse et sans fin. Le mal aussi reste immortel. Maudit soit-il pour leurs méfaits, qu'il soit ton fils, ton père, ta mère ou bien la femme de tes rêves. De la bonté ? Je suis chanteur, celle qui sourit à nos cœurs. Même d'un ennemi, qui n'a aimé la bonne action, la bonté? Eh, restez là, oyez, oyez, ce que je vais vous conter. Et voyez où va ma parole, comme va la balle d'un chasseur. Le chat, Nadir, lève une armée. Innombrable est cette armée. Le fort Temouk vient assiéger, comme une nuit noire, la murée. Eh, hurle le chat, vaillant Tatoul, tu te croyais immortel? Viens, c'est la mort que je t'amène, reste pas perché dans ta tour. Vantard Nadir, retiens ta langue, lui répondit le géant. Les tempêtes passent sur les hautes cimes, les montagnes restent impassibles. Il dit, appelle ses chevaliers, il ceint son énorme épée, bondit sur son beau destrier, dévale le mont endiablé. Et 40 jours et 40 nuits, ils bataillèrent sans répit. Lépreux tombés, ces vaillants morts formèrent un mont haut comme le fort. Iran, Touran, tous sont venus pour vaincre Tatoul l'imbattable. Leur grande armée vaincue, battue, Temouk restait imprenable. Et victorieux, plein de bonheur, il s'en retourne dans son fort, où impatiente l'attend sa femme, sa jeune femme aux yeux noirs. Pour une telle femme, moi, sur mon âme, le troubadour que je suis, même sans épée, même sans armée, contre les chats serait parti. Creuset d'amour, de braise, de feu, si souriait de tels yeux, vive comme le jour pour nous sur terre, les nuits luiraient de lumière. D'une rose, pétale, si ces lèvres-là te souhaitent la victoire, c'est pas le chat, la mort, l'effroi, ni même l'armée qui te vaincra. Pendant la bataille, on fit les louanges devant le grand chat de la jeune beauté, et l'on dit que même de l'Iran, la fée n'aurait ni sa taille, ni même sa prestance. Vraie fille du Djavark, ses yeux sont si grands qu'un homme s'y perdrait en les regardant. Son front est plus blanc que les neiges si blanches qui recouvrent la cime de l'altier Aboul. Elle serait le souffle, l'âme du prince Tatoul. Il est ivre d'amour pour elle, le géant. D'elle, un doux sourire lui donne tant de force qu'il fonce comme un lion en guerre le colosse. Si tu possédais, grand chat, cette beauté, Tatoul impuissant serait à tes pieds. T'aurais sans effort, Tatoul et son fort, enfin tu serais le maître de leur sort. Comme nous l'avait dit depuis bien longtemps, firent Doucy, l'illustre rossignol persan, qu'est-ce qui pourrait vaincre un grand conquérant s'il n'était là, le vin et la femme? Comme un beau soleil étincelle son front, il regarde, hautain, debout comme un mont. Qui pourrait l'abattre? C'est hors de raison, s'il n'était là, le vin et la femme. On dirait qu'il danse lorsqu'il va en guerre, survole, se promène au-dessus des terres. L'abattre dans son vol, qui pourrait le faire, s'il n'était là, le vin et la femme? Et même si le monde entier l'assaillait, il l'affronterait, jamais se rendrait. Rostomzal lui-même jamais le vaincrait, s'il n'était là, le vin et la femme. Le chat envoya un mage troubadour. « Va voir, lui dit-il, du fort la maîtresse. Chante-lui mon amour, chante-lui mes richesses. Raconte-lui ma gloire, mes immenses trésors. Promets ma couronne et mon trône en or. Tu lui promettras tout, n'importe quoi. Tout ce que pourrait promettre un grand chat, un grand conquérant pour son grand amour. Là où sans combattre un roi n'entre pas, sont bien accueillis ménestrels et sages. Et voici qu'un jour, une espèce de hare, un vieux troubadour, entra dans Temkaber. On hurle et on tremble au pied du Temouk. Tatou, toujours là contre le grand chat. Les armées ennemies s'affrontent et se battent. Le sang coule à flot, comme le cours. Les armées ennemies s'affrontent et se battent. Le sang coule à flot, comme le cours. Et chante le poète de son chat, l'amour. Chante ses grandes richesses et son immense gloire. Au fort de Temouk, la toute jeune maîtresse écoute et se trouble de pensées secrètes. D'un côté, la honte de la trahison, et de l'autre, la gloire, les grands horizons. M'entends-tu bien, ô si belle dame? Nul n'a ta grâce. Sur mon âme, regarde le chat et son armée, le maître du monde tout entier. Mais c'est un homme faible, lui aussi, des jolies femmes très épris. C'est sur ton front qu'il veut poser la couronne d'or qui te sied. La belle de Temouk écoutait ainsi, encore et encore, sans fin, jour et nuit. Elle se renfermait, pensive, silencieuse. Le sommeil s'enfuit de ses jolis yeux. Et le prince Tatoul revient des combats, revient victorieux avec son armée. Il essuie, rengaine sa puissante épée. Le fort de Temouk retentit de joie. La maîtresse du fort prépare un festin, transformant en jour cette obscure nuit. Le vin coule à flot et l'on boit sans fin. Le maître du Djavark festoie, se réjouit. Elle passe tour à tour, la jolie maîtresse. Elle passe et surveille les tables sans cesse, invite les convives à boire, à manger, pour que les coupes pleines soient toujours vidées. Il faut remplir, ô mes braves hôtes, remplir vos coupes jusqu'au bord. Buvons, que soit tranchante toujours l'épée vaillante de Tatoul. Que Dieu puissant garde tranchante l'épée de notre grand roi, et que son ombre sur nous s'étende et nous protège à chaque fois. Le fort Temouk retentissait sous un vacarme éclatant. Poèmes et chants s'entremêlaient avec des airs triomphants. Est-ce bien l'aigle des cimes qui transperce les nues et fonce sur sa proie? Fonce, inattendu? Tatoul de Temouk, c'est lui qui descend, remplit

La jolie maîtresse, tour à tour, surveille les tables sans cesse. Elle invite ses hôtes à plus de gaieté, pour que toujours pleines les coupes soient vidées. Chère maîtresse, Dieu est témoin qu'on ne peut boire davantage. On n'a plus de force et plus de place. On a trop bu, c'est certain. Temouk repose, bien épuisé. Tout est silence, aucun bruit. Ivre, fatigué, maître et armé dorment calmement dans la nuit. Au-dessus d'une foule lasse et assoupie, sous les sombres voûtes en silence, cette nuit, volent et planent des rêves terrifiants, de mauvais augure, en groupe, incessants. Et le prince Tatoul fit un rêve affreux qu'un énorme dragon de son puissant corps entourait, serrait lentement le fort, appuyant la tête sur sa furieuse queue. Le terrible monstre redressa la tête, peu à peu s'élève l'effroyable bête. Elle arrive en haut du fort de Temouk, arrive au palais, celui de Tatoul. Il se voit couché et sur sa poitrine, sa gracieuse femme a posé sa tête. « T'inquiète pas, mon ange, se prit-il à dire. Laisse-moi donc tuer cette affreuse bête. » Voilà ce qu'a dit le beau prince Tatoul, mais avec effroi, remarque tout à coup qu'au lieu de la tête de sa douce amie, une tête de serpent sur lui s'alourdit. « Hé, sentinelle, réveillez-vous, debout, soldat de Tatoul. Voyez dans l'ombre, on se démène, les yeux luisants, sans sommeil. Se pourrait-il que subjugué, désespéré, l'ennemi, profitant de l'obscurité, trame un complot dans la nuit ? Allons debout, qu'est-ce qu'on nous redit ? Des gens viennent dans la nuit, les braves, les lions, réveillez-vous, debout la garde de Tatoul. Allons debout, elle a saoulé ses glorieux hôtes fatigués, elle ouvre les portes, votre maîtresse, et le portail, la traîtresse. » Alarme, complot, la garde, debout, prenez les armes, à cheval tous. Les hauts portails ferrés et lourds s'ouvrent, grincent et grondent. Levez-vous. Le jour se réveille, jette un clair regard sur tout l'univers et contemple Djavark. Le fort est en ruine, comme un nuage noir. La fumée, l'ennemi l'oppresse et l'écrase. De vin et de gloire se sont enivrés, ils dorment calmement, et maîtres et armés. Ignorant la ruse, sont ainsi restés insensibles à tout pour l'éternité. Le chat est assis, s'étale devant lui le festin du soir. Sans fierté peut-être, il pose son regard sur ce trône sans maître, puis il réfléchit aux choses de la vie. Aucune chose n'est sûre sur cette fameuse terre, et quoi que ce soit, tu dois jamais croire ni la chance, la gloire, ni aucune victoire, ni la coupe offerte par la femme que tu aimes. Et plat d'amertume, demande à la dame, princesse de Temouk, livide et de marbre. Donne-moi une réponse, traîtresse aux yeux noirs. Tatoul était-il beau et courageux ? Il était beau, bien plus beau que toi. Et c'était un homme d'une très haute noblesse, qui n'a pris le fort grâce à une traîtresse et qui toute sa vie fut un honnête roi. Telle fut la réponse que la dame donna. Dans une colère folle, le chat s'emporta. Hé, bourreau ! Crie-t-il comme une bête sauvage. Déjà le bourreau entrait dans la salle. Le bourreau vint, de haut en bas, de rouge, de sang, habillé. Hors du château, on emmena du fort Temouk la beauté. On l'emmena sur ce rocher que l'on peut voir même encore, on la traîna jusqu'à son bord, puis la poussa, sans pitié. Loup et renard accoururent des champs, dévorent son cœur tout saignant, et les corbeaux descendent des cieux pour picorer ses beaux yeux. Ainsi passa inaperçue cette reine, cette femme, cette beauté comme une fleur du printemps passé qui fleurira jamais plus. Passa aussi le cruel roi, passa sa gloire et son armée, passa Tatoul tant admiré, ses fiers soldats couverts de gloire, mais jusqu'à nous sont parvenus seuls les faits que j'ai comptés, pour qu'après nous, on continue à ne jamais les oublier. Hé, mes seigneurs, prêtez l'oreille aux vagabonds ménestrels, vous, gentes dames et jeunes garçons, écoutez bien ma chanson. Nous ne sommes que des hôtes sur terre. Dès notre naissance, ce 20 jours, on vient, on passe, chacun notre tour, en ce bas monde éphémère. Nous passons, mais nos actions, bonnes ou mauvaises, resteront. Heureux celui qu'en homme viendra et sans reproche partira.

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1: Bonjour à tous. Nicole Pachignan estime qu'un référendum sur l'adhésion de l'Arménie à l'Union européenne n'est pas nécessaire. Le Premier ministre a commenté hier les propos du président russe qui, en fin de semaine dernière, s'était exprimé à propos de ce projet d'adhésion, indiquant qu'à son avis, il serait judicieux de prendre une décision au plus vite. Il serait tout à fait logique d'organiser un référendum et de consulter les citoyens arméniens sur leur choix, avait poursuivi Vladimir Poutine. Et si le oui à l'Europe devait l'emporter, alors, avait expliqué le président russe, nous pourrions en tirer les conclusions qui s'imposent et opter pour une rupture à l'amiable, respectueuse et mutuellement avantageuse, avait-il déclaré. Un discours qui laisse entendre que l'Arménie pourrait agir comme bon lui semble, se rapprocher de l'Occident ou rester sous la coupe de la Russie, qui se garderait bien, officiellement, de toute ingérence et surtout de toute mesure de rétorsion, ce qui est loin d'être le cas puisque Vladimir Poutine a poursuivi en dressant un parallèle avec l'Ukraine, affirmant que la volonté de Kiev de resserrer ses liens avec l'Union européenne avait déclenché les actions militaires de la Russie. Des propos à rapprocher de ceux d'un député russe de premier plan qui, la semaine dernière, était allé jusqu'à avertir que l'Arménie pourrait connaître le même sort que l'Ukraine si elle continuait à prendre de mauvaises décisions, sous-entendu en se rapprochant de l'Europe. Une menace reprise hier par le président de la Douma, qui a lui aussi rappelé que tout avait commencé ainsi en Ukraine. Réponse donc hier de Nicole Pachignan à ces mises en garde à peine voilées des dirigeants russes. À l'heure actuelle, il n'y a aucune nécessité objective d'organiser un référendum sur le choix entre l'Union européenne et l'Union économique eurasiatique, a-t-il indiqué, ajoutant avoir discuté de cette question avec Vladimir Poutine, auquel il dit avoir répété que tant qu'il n'y aura pas de nécessité de jure et de facto de faire un choix, nous ne mettrons pas cette question à l'ordre du jour. Tant que nous restons dans l'Union économique euro-asiatique, nous participons pleinement à la prise de décision et tant qu'une telle nécessité ne se présente pas, nous n'avons pas l'intention de soulever une telle question, a poursuivi le Premier ministre, qui a tenu a précisé que l'Arménie n'a jamais eu pour objectif de nuire aux intérêts de la Russie et n'en aura jamais. Nous continuerons à nous laisser guider par les intérêts nationaux de l'Arménie, nous continuerons à approfondir et à développer nos relations avec la Russie, tout en étant conscients que ces relations connaissent une transformation inévitable, a conclu Nicole Pachignan, qui affirme par ailleurs avoir établi avec Vladimir Poutine des relations de travail fondées sur la confiance mutuelle. L'Arménie reçoit ses premiers Césars. Les livraisons de ses systèmes français d'artillerie autopropulsée ont commencé 2 ans après l'annonce de l'achat par l'Arménie de ses canons, qui représentent une importante modernisation pour la puissance de feu à longue portée du pays et un autre signe clair de son virage militaire croissant vers l'Occident. Les obusiers montés sur camions français, largement utilisés en Ukraine, sont considérés comme l'un des systèmes d'artillerie les plus mobiles et éprouvés au combat en Europe. Et les premiers exemplaires déjà livrés seront mis à l'honneur lors du défilé militaire qui sera organisé en Arménie pour les célébrations de l'indépendance de 1918 le 28 mai prochain. On a en effet pu les apercevoir sur la vidéo de la répétition de cette parade militaire diffusée hier sur les réseaux sociaux. Ce sont donc ces canons César, mais on s'en doutait déjà, auxquels faisait allusion Nicole Pachignan la semaine dernière lorsqu'il a indiqué « Vous allez voir le 28 mai ce que Macron a fait pour l'Arménie alors qu'on lui demandait, lors de son point presse, ce que le président français avait fait pour le pays, sous-entendu en dehors de ses déclarations durant les sommets européens qui s'étaient tenus à Yerevan. La coopération militaire entre la France et l'Arménie, qui se concrétise ainsi avec ses premières livraisons de canons César, est appelée à s'étoffer dans les prochains mois. Un contrat a été conclu pour la fourniture de 6 hélicoptères H-145 de gamme civile à l'armée et celle d'équipement pour les forces spéciales, La coopération de défense inclut déjà un volet aérien avec la commande de 3 radars français et la formation par la France de soldats arméniens. Une délégation de l'Assemblée parlementaire du Conseil de l'Europe est en Arménie depuis hier. L'objectif de cette visite de 48 heures est de se familiariser avec la campagne électorale en vue des élections prévues le 7 juin, ainsi qu'avec les développements politiques en cours. Dans ce but, les délégués de l'APC ont déjà rencontré les représentants de l'Arménie auprès de cette instance européenne, ainsi que le vice-président du Parlement. Et ils poursuivront leurs échanges aujourd'hui avec les différentes formations politiques en lice pour les législatives. Poursuite des discussions arméno-américaines sur la mise en œuvre du projet TRIP. Une délégation du gouvernement américain est arrivée hier en Arménie afin d'examiner l'état d'avancement des travaux liés à la future route dite Trump et discuter les modalités pratiques d'ouverture de cette route de transit. Aucun nom des représentants américains n'a été divulgué par le gouvernement qui était représenté par son vice-premier ministre, Meher Grigorian. Le communiqué indique que les parties ont discuté et convenu d'un certain nombre de questions opérationnelles et juridiques liées à la mise en œuvre du projet TRIP. On notera que l'ambassade des États-Unis à Yerevan n'a pas immédiatement publié de compte-rendu des discussions et la DFC, l'agence gouvernementale américaine finançant des projets de développement à l'étranger et fournissant une assurance contre les risques politiques, n'a pas non plus fait de déclaration. Voilà pour l'actualité de ce jour. Merci de votre attention et bonne journée.

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1: Bonjour à tous. Nicole Pachinian estime qu'un référendum sur l'adhésion de l'Arménie à l'Union européenne n'est pas nécessaire. Le Premier ministre a commenté hier les propos du président russe qui, en fin de semaine dernière, s'était exprimé à propos de ce projet d'adhésion, indiquant qu'à son avis, il serait judicieux de prendre une décision au plus vite. Il serait tout à fait logique d'organiser un référendum et de consulter les citoyens arméniens sur leur choix, avait poursuivi Vladimir Poutine. Et si le oui à l'Europe devait l'emporter, alors, avait expliqué le président russe, nous pourrions en tirer les conclusions qui s'imposent et opter pour une rupture à l'amiable, respectueuse et mutuellement avantageuse, avait-il déclaré. Un discours qui laisse entendre que l'Arménie pourrait agir comme bon lui semble, se rapprocher de l'Occident ou rester sous la coupe de la Russie, qui se garderait bien, officiellement, de toute ingérence et surtout de toute mesure de rétorsion. Ce qui est loin d'être le cas, puisque Vladimir Poutine a poursuivi en dressant un parallèle avec l'Ukraine, affirmant que la volonté de Kiev de resserrer ses liens avec l'Union européenne avait déclenché les actions militaires de la Russie. Des propos à rapprocher de ceux d'un député russe de premier plan qui, la semaine dernière, était allé jusqu'à avertir que l'Arménie pourrait connaître le même sort que l'Ukraine si elle continuait à prendre de mauvaises décisions, sous-entendu en se rapprochant de l'Europe. Une menace reprise hier par le président de la Douma, qui a lui aussi rappelé que tout avait commencé ainsi en Ukraine. Réponse donc hier de Nicole Pachinian à ces mises en garde à peine voilées des dirigeants russes. À l'heure actuelle, il n'y a aucune nécessité objective d'organiser un référendum sur le choix entre l'Union européenne et l'Union économique eurasiatique, a-t-il indiqué, ajoutant avoir discuté de cette question avec Vladimir Poutine, auquel il dit avoir répété que tant qu'il n'y aura pas de nécessité des jurés et de facto de faire un choix, nous ne mettrons pas cette question à l'ordre du jour. Tant que nous restons dans l'Union économique euro-asiatique, nous participons pleinement à la prise de décision et tant qu'une telle nécessité ne se présente pas, nous n'avons pas l'intention de soulever une telle question, a poursuivi le Premier ministre, qui a tenu a précisé que l'Arménie n'a jamais eu pour objectif de nuire aux intérêts de la Russie et n'en aura jamais. Nous continuerons à nous laisser guider par les intérêts nationaux de l'Arménie, nous continuerons à approfondir et à développer nos relations avec la Russie tout en étant conscients que ces relations connaissent une transformation inévitable, a conclu Nicole Pachinian, qui affirme par ailleurs avoir établi avec Vladimir Poutine des relations de travail fondées sur la confiance mutuelle. L'Arménie reçoit ses premiers Césars. Les livraisons de ses systèmes français d'artillerie autopropulsée ont commencé 2 ans après l'annonce de l'achat par l'Arménie de ses canons, qui représentent une importante modernisation pour la puissance de feu à longue portée du pays et un autre signe clair de son virage militaire croissant vers l'Occident. Les obusiers montés sur camions français, largement utilisés en Ukraine, sont considérés comme l'un des systèmes d'artillerie les plus mobiles et éprouvés au combat en Europe. Et les premiers exemplaires déjà livrés seront mis à l'honneur lors du défilé militaire qui sera organisé en Arménie pour les célébrations de l'indépendance de 1918 le 28 mai prochain. On a en effet pu les apercevoir sur la vidéo de la répétition de cette parade militaire diffusée hier sur les réseaux sociaux. Ce sont donc ces canons César, mais on s'en doutait déjà, auxquels faisait allusion Nicole Pachinian la semaine dernière lorsqu'il a indiqué « Vous allez voir le 28 mai ce que Macron a fait pour l'Arménie » alors qu'on lui demandait, lors de son point presse, ce que le président français avait fait pour le pays, sous-entendu en dehors de ses déclarations durant les sommets européens qui s'étaient tenus à Yerevan. La coopération militaire entre la France et l'Arménie, qui se concrétise ainsi avec ses premières livraisons de canons César, est appelée à s'étoffer dans les prochains mois. Un contrat a été conclu pour la fourniture de 6 hélicoptères H-145 de gamme civile à l'armée et celle d'équipement pour les forces spéciales. La coopération défense inclut déjà un volet aérien avec la commande de 3 radars français et la formation par la France de soldats arméniens. Une délégation de l'Assemblée parlementaire du Conseil de l'Europe est en Arménie depuis hier. L'objectif de cette visite de 48 heures est de se familiariser avec la campagne électorale en vue des élections prévues le 7 juin, ainsi qu'avec les développements politiques en cours. Dans ce but, les délégués de l'APC ont déjà rencontré les représentants de l'Arménie auprès de cette instance européenne, ainsi que le vice-président du Parlement. Et ils poursuivront leurs échanges aujourd'hui avec les différentes formations politiques en lice pour les législatives. Poursuite des discussions arméno-américaines sur la mise en œuvre du projet TRIP. Une délégation du gouvernement américain est arrivée hier en Arménie afin d'examiner l'état d'avancement des travaux liés à la future route dite Trump et discuter les modalités pratiques d'ouverture de cette route de transit. Aucun nom des représentants américains n'a été divulgué par le gouvernement qui était représenté par son vice-premier ministre, Meher Grigorian. Le communiqué indique que les parties ont discuté et convenu d'un certain nombre de questions opérationnelles et juridiques liées à la mise en œuvre du projet TRIP. On notera que l'ambassade des États-Unis à Yerevan n'a pas immédiatement publié de compte-rendu des discussions et la DFC, l'agence gouvernementale américaine, finançant des projets de développement à l'étranger et fournissant une assurance contre les risques politiques, n'a pas non plus fait de déclaration. Voilà pour l'actualité de ce jour. Merci de votre attention et bonne journée.

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1: Bonjour à tous. Nicole Pachinian estime qu'un référendum sur l'adhésion de l'Arménie à l'Union européenne n'est pas nécessaire. Le Premier ministre a commenté hier les propos du président russe qui, en fin de semaine dernière, s'était exprimé à propos de ce projet d'adhésion, indiquant qu'à son avis, il serait judicieux de prendre une décision au plus vite. Il serait tout à fait logique d'organiser un référendum et de consulter les citoyens arméniens sur leur choix, avait poursuivi Vladimir Poutine. Et si le oui à l'Europe devait l'emporter, alors, avait expliqué le président russe, nous pourrions en tirer les conclusions qui s'imposent et opter pour une rupture à l'amiable, respectueuse et mutuellement avantageuse, avait-il déclaré. Un discours qui laisse entendre que l'Arménie pourrait agir comme bon lui semble, se rapprocher de l'Occident ou rester sous la coupe de la Russie, qui se garderait bien, officiellement, de toute ingérence et surtout de toute mesure de rétorsion. Ce qui est loin d'être le cas, puisque Vladimir Poutine a poursuivi en dressant un parallèle avec l'Ukraine, affirmant que la volonté de Kiev de resserrer ses liens avec l'Union européenne avait déclenché les actions militaires de la Russie. Des propos à rapprocher de ceux d'un député russe de premier plan qui, la semaine dernière, était allé jusqu'à avertir que l'Arménie pourrait connaître le même sort que l'Ukraine si elle continuait à prendre de mauvaises décisions, sous-entendu en se rapprochant de l'Europe. Une menace reprise hier par le président de la Douma, qui a lui aussi rappelé que tout avait commencé ainsi en Ukraine. Réponse donc hier de Nicole Pachinian à ces mises en garde à peine voilées des dirigeants russes. À l'heure actuelle, il n'y a aucune nécessité objective d'organiser un référendum sur le choix entre l'Union européenne et l'Union économique eurasiatique, a-t-il indiqué, ajoutant avoir discuté de cette question avec Vladimir Poutine, auquel il dit avoir répété que tant qu'il n'y aura pas de nécessité des jurés et de facto de faire un choix, nous ne mettrons pas cette question à l'ordre du jour. Tant que nous restons dans l'Union économique euro-asiatique, nous participons pleinement à la prise de décision et tant qu'une telle nécessité ne se présente pas, nous n'avons pas l'intention de soulever une telle question, a poursuivi le Premier ministre, qui a tenu a précisé que l'Arménie n'a jamais eu pour objectif de nuire aux intérêts de la Russie et n'en aura jamais. Nous continuerons à nous laisser guider par les intérêts nationaux de l'Arménie, nous continuerons à approfondir et à développer nos relations avec la Russie, tout en étant conscients que ces relations connaissent une transformation inévitable, a conclu Nicole Pachinian, qui affirme par ailleurs avoir établi avec Vladimir Poutine des relations de travail fondées sur la confiance mutuelle. L'Arménie reçoit ses premiers Césars. Les livraisons de ses systèmes français d'artillerie autopropulsée ont commencé 2 ans après l'annonce de l'achat par l'Arménie de ses canons, qui représentent une importante modernisation pour la puissance de feu à longue portée du pays et un autre signe clair de son virage militaire croissant vers l'Occident. Les obusiers montés sur camions français, largement utilisés en Ukraine, sont considérés comme l'un des systèmes d'artillerie les plus mobiles et éprouvés au combat en Europe, et les premiers exemplaires déjà livrés seront mis à l'honneur lors du défilé militaire qui sera organisé en Arménie pour les célébrations de l'indépendance de 1918 le 28 mai prochain. On a en effet pu les apercevoir sur la vidéo de la répétition de cette parade militaire diffusée hier sur les réseaux sociaux. Ce sont donc ces canons César, mais on s'en doutait déjà, auxquels faisait allusion Nicole Pachinian la semaine dernière lorsqu'il a indiqué « Vous allez voir le 28 mai ce que Macron a fait pour l'Arménie » alors qu'on lui demandait, lors de son point presse, ce que le président français avait fait pour le pays, sous-entendu en dehors de ses déclarations durant les sommets européens qui s'étaient tenus à Yerevan. La coopération militaire entre la France et l'Arménie, qui se concrétise ainsi avec ses premières livraisons de canons César, est appelée à s'étoffer dans les prochains mois. Un contrat a été conclu pour la fourniture de 6 hélicoptères H-145 de gamme civile à l'armée et celle d'équipement pour les forces spéciales, La coopération de défense inclut déjà un volet aérien avec la commande de 3 radars français et la formation par la France de soldats arméniens. Une délégation de l'Assemblée parlementaire du Conseil de l'Europe est en Arménie depuis hier. L'objectif de cette visite de 48 heures est de se familiariser avec la campagne électorale en vue des élections prévues le 7 juin, ainsi qu'avec les développements politiques en cours. Dans ce but, les délégués de l'APCE ont déjà rencontré les représentants de l'Arménie auprès de cette instance européenne, ainsi que le vice-président du Parlement. Et ils poursuivront leurs échanges aujourd'hui avec les différentes formations politiques en lice pour les législatives. Poursuite des discussions arméno-américaines sur la mise en œuvre du projet TRIP. Une délégation du gouvernement américain est arrivée hier en Arménie afin d'examiner l'état d'avancement des travaux liés à la future route dite Trump et discuter les modalités pratiques d'ouverture de cette route de transit. Aucun nom des représentants américains n'a été divulgué par le gouvernement qui était représenté par son vice-premier ministre, Meher Grigorian. Le communiqué indique que les parties ont discuté et convenu d'un certain nombre de questions opérationnelles et juridiques liées à la mise en œuvre du projet TRIP. On notera que l'ambassade des États-Unis à Yerevan n'a pas immédiatement publié de compte-rendu des discussions et la DFC, l'agence gouvernementale américaine finançant des projets de développement à l'étranger et fournissant une assurance contre les risques politiques, n'a pas non plus fait de déclaration. Voilà pour l'actualité de ce jour. Merci de votre attention et bonne journée.

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4: Bonjour à tous, petits et grands. Je vais vous raconter une histoire extraite des 23 œuvres de Ovan de Soumanian, choisie et traduite par Alice Varvarian Saboundjian. La prise du fort de Temouk. Eh, hey, mes seigneurs, prêtez l'oreille aux vagabonds ménestrels. Vous, gentes dames et jeunes garçons, écoutez bien ma chanson. Nous ne sommes que des hôtes sur terre. Dès notre naissance, ce 20 jours, on vient, on passe, chacun notre tour, en ce bas monde éphémère. Et passe l'amour, passe le bonheur, beauté, trône ou bien trésor, la mort est nôtre, nous à la mort. L'œuvre de l'homme seul ne meurt. L'œuvre ne meurt, sachez-le bien, siècle après siècle sera là. Bienheureux qui par elle vivra, vivra sans cesse et sans fin. Le mal aussi reste immortel. Maudit soit-il pour leurs méfaits, qu'il soit ton fils, ton père, ta mère ou bien la femme de tes rêves. De la bonté, je suis chanteur, celle qui sourit à nos cœurs. Même d'un ennemi, qui n'a aimé la bonne action, la bonté? Eh, restez là, oyez, oyez, ce que je vais vous conter. Et voyez où va ma parole, comme va la balle d'un chasseur. Le chat, Nadir, lève une armée. Innombrable est cette armée. Le fort Temouk vient assiéger comme une nuit noire la murée. Eh, hurle le chat, vaillant Tatoul, tu te croyais immortel? Viens, c'est la mort que je t'amène, reste pas perché dans ta tour. Vantard Nadir, retiens ta langue, lui répondit le géant. Les tempêtes passent sur les hautes cimes, les montagnes restent impassibles. Il dit, appelle ses chevaliers, il ceint son énorme épée, bondit sur son beau destrier, dévale le mont endiablé. Et 40 jours et 40 nuits, ils bataillèrent sans répit. Les preux tombés, ces vaillants morts, formèrent un mont haut comme le fort. Iran, Touran, tous sont venus pour vaincre Tatoul l'imbattable. Leur grande armée vaincue, battue, Temouk restait imprenable. Et victorieux, plein de bonheur, il s'en retourne dans son fort, où impatiente l'attend sa femme, sa jeune femme aux yeux noirs. Pour une telle femme, moi, sur mon âme, le troubadour que je suis, même sans épée, même sans armée, contre les chats serait parti. Creuset d'amour, de braise, de feu, si souriait de tels yeux, vivent comme le jour pour nous sur terre, les nuits luiraient de lumière. D'une rose, pétale, si ces lèvres-là te souhaitent la victoire, c'est pas le chat, la mort, l'effroi, ni même l'armée qui te vaincra. Pendant la bataille, on fit les louanges devant le grand chat de la jeune beauté, et l'on dit que même de l'Iran, la fée n'aurait ni sa taille, ni même sa prestance. Vraie fille du Djavark, ses yeux sont si grands qu'un homme s'y perdrait en les regardant. Son front est plus blanc que les neiges si blanches qui recouvrent la cime de l'altier Aboul. Elle serait le souffle, l'âme du prince Tatoul. Il est ivre d'amour pour elle, le géant. D'elle, un doux sourire lui donne tant de force qu'il fonce comme un lion en guerre le colosse. Si tu possédais, grand chat, cette beauté, Tatoul impuissant serait à tes pieds. T'aurais sans effort, Tatoul et son fort, enfin tu serais le maître de leur sort. Comme nous l'avait dit depuis bien longtemps, firent Doucy, l'illustre rossignol persan, qu'est-ce qui pourrait vaincre un grand conquérant s'il n'était là, le vin et la femme? Comme un beau soleil étincelle son front, il regarde, hautain, debout comme un mont. Qui pourrait l'abattre? C'est hors de raison, s'il n'était là, le vin et la femme. On dirait qu'il danse lorsqu'il va en guerre, survole, se promène au-dessus des terres. L'abattre dans son vol, qui pourrait le faire, s'il n'était là, le vin et la femme? Et même si le monde entier l'assaillait, il l'affronterait, jamais se rendrait. Rostomzal lui-même jamais le vaincrait, s'il n'était là, le vin et la femme. Le chat envoya un mage troubadour. « Va voir, lui dit-il, du fort la maîtresse. Chante-lui mon amour, chante-lui mes richesses. Raconte-lui ma gloire, mes immenses trésors. Promets ma couronne et mon trône en or. Tu lui promettras tout, n'importe quoi, tout ce que pourrait promettre un grand chat, un grand conquérant pour son grand amour. Là où sans combattre un roi n'entre pas, sont bien accueillis ménestrels et sages. Et voici qu'un jour, une espèce de hare, un vieux troubadour, entra dans Temkaber. On hurle et on tremble au pied du Temouk, Tatou toujours là contre le grand chat. Les armées ennemies s'affrontent et se battent, le sang coule à flot, comme le cours. Les armées ennemies s'affrontent et se battent, le sang coule à flot comme le cours, et chante le poète de son chat l'amour, chante ses grandes richesses et son immense gloire. Au fort de Temouk, la toute jeune maîtresse écoute et se trouble de pensées secrètes. D'un côté la honte de la trahison, et de l'autre la gloire, les grands horizons. M'entends-tu bien, ô si belle dame? Nul n'a ta grâce sur mon âme. Regarde le chat et son armée, le maître du monde tout entier. Mais c'est un homme faible lui aussi, des jolies femmes très épris. C'est sur ton front qu'il veut poser la couronne d'or qui te sied. La belle de Temouk écoutait ainsi, encore et encore sans fin, jour et nuit. Elle se renfermait, pensive, silencieuse. Le sommeil s'enfuit de ses jolis yeux. Et le prince Tatoul revient des combats, revient victorieux avec son armée. Il essuie, rengaine sa puissante épée, le fort de Temouk retentit de joie. La maîtresse du fort prépare un festin, transformant en jour cette obscure nuit. Le vin coule à flot et l'on boit sans fin. Le maître du Djavark festoie, se réjouit. Elle passe tour à tour, la jolie maîtresse. Elle passe et surveille les tables sans cesse, invite les convives à boire, à manger, pour que les coupes pleines soient toujours vidées. Il faut remplir, ô mes braves hôtes, remplir vos coupes jusqu'au bord. Buvons, que soit tranchante toujours l'épée vaillante de Tatoul. Que Dieu puissant garde tranchante l'épée de notre grand roi, et que son ombre sur nous s'étende et nous protège à chaque fois. Le fort Temouk retentissait sous un vacarme éclatant. Poèmes et chants s'entremêlaient avec des airs triomphants. Est-ce bien l'aigle des cimes qui transperce les nues et fonce sur sa proie? Fonce, inattendu? Tatoul de Temouk, c'est lui qui descend, remplissant d'effroi l'ennemi sur les champs. Serait-ce la tempête qui gronde, effrayante, ou la foudre qui tonne, éclate, terrifiante? C'est dans la vallée la terreur de tous. Elle frappe et elle claque, l'épée de Tatoul. Qu'est-ce qu'un aigle des cimes auprès de ce preux? Oser le braver, aucun chat ne peut. Et sans cesse au champ se mêlait le vin de Karet qui coulait sans fin. Ils boivent pour la vie de leur chère maîtresse, née de leur rocher, cette fleur, leur princesse. Ils remplissent leur coupe à la gloire des braves, dont l'abnégation donna la victoire, et à la mémoire des morts sur les champs, qui du haut du ciel regardent à présent. La fleur des rochers, la jolie maîtresse, tour à tour surveille les tables sans cesse. Elle invite ses hôtes à plus de gaieté, pour que toujours pleines les coupes soient vidées. Chère maîtresse, Dieu est témoin qu'on ne peut boire davantage, on n'a plus de force et plus de place, on a trop bu, c'est certain. Temouk repose, bien épuisé, tout est silence, aucun bruit. Ivre, fatigué, maître et armée dorment calmement dans la nuit. Au-dessus d'une foule lasse et assoupie, sous les sombres voûtes en silence, cette nuit, volent et planent des rêves terrifiants, de mauvais augure, en groupe, incessants. Et le prince Tatoul fit un rêve affreux qu'un énorme dragon de son puissant corps entourait, serrait lentement le fort, appuyant la tête sur sa furieuse queue. Le terrible monstre redressa la tête, peu à peu s'élève l'effroyable bête, elle arrive en haut du fort de Temouk, arrive au palais, celui de Tatoul. Il se voit couché et sur sa poitrine, sa gracieuse femme a posé sa tête. « T'inquiète pas, mon ange, se prit-il à dire, laisse-moi donc tuer cette affreuse bête. » Voilà ce qu'a dit le beau prince Tatoul, mais avec effroi, remarque tout à coup qu'au lieu de la tête de sa douce amie, une tête de serpent sur lui s'alourdit. Hé, sentinelle, réveillez-vous, debout, soldat de Tatoul. Voyez dans l'ombre, on se démène, les yeux luisants, sans sommeil. Se pourrait-il que subjugué, désespéré, l'ennemi, profitant de l'obscurité, trame un complot dans la nuit? Allons debout, qu'est-ce qu'on ourdit? Des gens viennent dans la nuit, les braves, les lions, réveillez-vous. Debout la garde de Tatoul. Allons debout. Elle a saoulé ses glorieux hôtes fatigués. Elle ouvre les portes, votre maîtresse, et le portail, la traîtresse. Alarme, complot, la garde, debout, prenez les armes, à cheval tous. Les hauts portails ferrés et lourds s'ouvrent, grincent et grondent. Levez-vous ! Le jour se réveille, jette un clair regard sur tout l'univers et contemple Djavark. Le fort est en ruine, comme un nuage noir. La fumée, l'ennemi l'oppresse et l'écrase. De vin et de gloire se sent enivré, ils dorment calmement, et maîtres et armés. Ignorant la ruse, sont ainsi restés insensibles à tout pour l'éternité. Le chat est assis, s'étale devant lui le festin du soir. Sans fierté peut-être, il pose son regard sur ce trône sans maître, puis il réfléchit aux choses de la vie. Aucune chose n'est sûre sur cette fameuse terre, et quoi que ce soit, tu dois jamais croire ni la chance, la gloire, ni aucune victoire, ni la coupe offerte par la femme que tu aimes. Et plat d'amertume, demande à la dame, princesse de Temouk, livide et de marbre. Donne-moi une réponse, traîtresse aux yeux noirs. Datoul était-il beau et courageux? Il était beau, bien plus beau que toi. Et c'était un homme d'une très haute noblesse, qui n'a pris le fort grâce à une traîtresse, et qui toute sa vie fut un honnête roi. Telle fut la réponse que la dame donna. Dans une colère folle, le chat s'emporta. « Eh, bourreau » crie-t-il, comme une bête sauvage. Déjà le bourreau entrait dans la salle. Le bourreau vint, de haut en bas, de rouge, de sang, habillé. Hors du château, on emmena du fort Temouk la beauté. On l'emmena sur ce rocher que l'on peut voir même encore, on la traîna jusqu'à son bord, puis la poussa, sans pitié. Loup et renard accoururent des champs, dévorent son cœur tout saignant, et les corbeaux descendent des cieux pour picorer ses beaux yeux. Ainsi passa inaperçue cette reine, cette femme, cette beauté comme une fleur du printemps passé qui fleurira jamais plus. Passa aussi le cruel roi, passa sa gloire et son armée, passa Datoul tant admiré, ses fiers soldats couverts de gloire, mais jusqu'à nous sont parvenus seuls les faits que j'ai comptés, pour qu'après nous, on continue à ne jamais les oublier. Eh, mes seigneurs, prêtez l'oreille aux vagabonds ménestrels. Vous, gentes dames et jeunes garçons, écoutez bien ma chanson. Nous ne sommes que des hôtes sur terre. Dès notre naissance, ce 20 jours, on vient, on passe, chacun notre tour, en ce bas monde éphémère. Nous passons, mais nos actions, bonnes ou mauvaises, resteront. Heureux celui qu'en homme viendra et sans reproche partira. »

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Parlez-vous, chers auditeurs, ravi de vous retrouver, c'est Arène aux platines d'Hype FM. J'espère que vous allez bien, moi je suis en pleine forme et je vous ai concocté un programme musical au top avec entre autres Andy, Armano Vanessian, Hofsep ou encore Inga et Anouche. Trêve de blabla et place à la musique avec tout de suite Nuneye Sayan, Chorodik, Moro.

Vous connaissez forcément ce chanteur irano-arménien, Andy, de son vrai nom, Antranik Madadian. C'est une véritable star mondiale, puisqu'il entame une tournée mondiale. Il sera le 7 mars à Oklahoma, le 22 mars en Allemagne, le 24 en Géorgie, le 25 à Yerevan, puis à Stockholm fin mars. Ouf, ça m'a fatigué tous ces voyages. Allez, on le retrouve tout de suite avec son tube Nazuni Andy Madadian.

Je ne le présente plus, il est trop connu pour ça. Arman Hovhannisyan, extrait de son album Hokis, sorti en 2010. On s'écoute tout de suite Do Es Tu d'Arman Hovhannisyan. Montez le son, vous êtes bien sur Hype FM.

J'espère que tout va bien, chers auditeurs. On continue notre programme avec le chanteur Hovsep et son titre Pop City Inns. Hovsep, c'est tout de suite maintenant sur Hype FM.

mes sœurs préférées, Inga et Anoush. Quelle beauté, mais surtout, quelle voix. Si vous étiez du côté de Pasadena, elles étaient en concert le 9 mars aux côtés d'Arsène Safarian. On s'écoute tout de suite Inga et Anoush, Menkenk, Mersarere.

Et oui, c'est déjà fini, chers amis. On se retrouve très très vite, promis. C'était Alain au micro d'Hype FM. Je vous souhaite de passer une excellente journée. Tout de suite, la suite des programmes sur Hype FM. Je vous fais des batchiks et vous dis à demain. Salut.